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1: Une minute de silence pour tous ceux qui malheureusement pas connaître Barada.
2: Eh Zouti, ou pas? Eh, qui vous dit pas connaître Barada, hein?
3: T'es là!
2: Aka Barada, ni garçon à 3 euros!
3: Oh,
2: Béché, empêchez-moi de dîner, je suis pas 2 euros!
3: Si mal paix là!
2: De Barada à 2 euros, j'ai dédé!
3: En tout paix!
2: Et Aka Barada, c'est pas bien, c'est occupé pas!
1: Ah! Mais pas de moi avec un mémo!
2: Moussika, ou pas t'en y zoupé.
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